0: qui avait fait venir 300 jeunes mutants au d'un pays à terre et qui se trouvait pour le moment chez l'un près de l'autre, un couvert de terre. Il avait déjà préparé sans doute dans le champ à une distance raisonnable les uns des autres. Je vais, lui dit-il, continuer à préparer des trous. Quant à vous, vous allez prendre les plans un à un, les placer bien droit dans chaque trou, et vous remplirez ensuite de bonne terre. Est-ce compris? Et maintenant, mes camarades, au travail.
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